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0: Bonjour chères auditrices et chers auditeurs de Radio Graffiti, c'est DJ Migou, heureux de vous retrouver pour un 35e chapitre de Sound System.
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aujourd'hui, j'ai envie de vous emmener dans un voyage sonore pour plusieurs raisons. D'autre part, parce que on entend finalement relativement peu de musique du monde sur les ondes, en général. Ou alors, c'est quelques artistes internationaux qui diffusent une guimauve reggaeton mondialisée. Ça ne m'empêchera pas de vous passer des artistes mainstream qui sont capables de faire des morceaux authentiques. On le verra tout à l'heure. Et puis, la deuxième réflexion, c'est simplement le constat que j'ai croisé certains amis ou connaissances qui continuent à voyager aux quatre coins du monde. Et je trouve ça positif parce que les médias voudraient nous laisser croire qu'une partie de la planète on va dire, squattée illégalement par des tyrans sanguinaires qui en occupent l'espace aérien, terrestre et maritime de façon totalement illégale. Mais il y a encore des pays où on est libre, où on peut voyager et où la nature est belle. On a démarré avec le morceau d'introduction de l'album de NICAP, album qui s'appelle Fine Art et qui est sorti en 2024. NICAP, ça veut dire rotule en anglais, donc ça s'écrit K-N-2-E-C-A-P. C'est un chouette groupe d'Irlande du Nord, groupe de rap, d'électro, très engagé socialement et politiquement. Ils ont eu des ennuis au Royaume-Uni à cause de leur soutien constant à la Palestine. Ça leur a valu également des problèmes au festival Rock en Seine l'an dernier, où tout comme les Fontaines d'ici, dont ils sont très proches, ils avaient affiché leur soutien à la Palestine. Il est vrai que quand on regarde dans l'histoire, il y a une proximité entre l'Irlande du Nord et la Palestine, puisque dans les deux cas, ils ont été affamés par un oppresseur. Donc si vous aimez vraiment un rap puissant, matiné de sonorité électro, comme ne lisez pas cette intro, écoutez NICAP. Pour le moment, on va partir vers des contrées un peu plus ensoleillées que l'Irlande du Nord.

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1: Vous écoutez Radio Graffiti, c'est Sound System, et aujourd'hui c'est une émission très cool, une invitation au voyage, ce qui n'exclut pas parfois une petite accélération du beat, comme vous l'avez pu l'entendre sur ce dernier morceau. On a démarré très très doux avec Henri Salvador, Jazz di Pinto di Blue, donc c'est une version portugaise de Jazz Méditerranée, extrait du fabuleux album et célébrissime album Jardin d'hiver en 2001, auquel avaient contribué Keren Han et Benjamin Biolay. Ensuite, on est parti en Espagne avec la dernière publication de Rosalia, un mélange de son traditionnel espagnol, mais aussi de sonorités électroniques et d'envolées classiques. Le morceau s'appelait Porcelana. Sur cet album, elle a également, sur un morceau, invité Björk. Leurs univers sont parfois assez proches et elles ont rendu hommage à un célèbre club techno allemand qui s'appelle Le Berghain. Ensuite, on a écouté Ayom, ça s'écrit A-Y-O-M, avec Fuzue Funana, un groupe qu'on a découvert à NJP en fait en 2025, groupe formé avec des musiciens brésiliens et européens qui revisitent tout le répertoire de la diaspora portugaise, c'est-à-dire Portugal, Cap-Vert, Angola et bien sûr Brésil. Ils avaient mis le feu aux Magic Mirrors, ils étaient en plus très sympathiques. Et puis, une méga star internationale, Bad Bunny, avec El Apagón. Alors souvent, ça fait partie, effectivement, cette musique qu'on entend partout, à base de rythme reggaeton et d'autotune. Mais de temps en temps, dans ces albums, on trouve des morceaux soit très traditionnels, salsa, soit assez intéressant comme celui-ci, c'est-à-dire un reggaeton assez dépouillé et puis une accélération dance floor. On part vers d'autres pays et d'autres rythmes.

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2: Vous écoutez Sound System et c'était la Minute Reggae pour faire un petit clin d'œil aux animateurs de Another Track on the Wave, Denis et Charlie, que je salue et qui diffusent les lundis soirs et ce soir en live à partir de 20h30. Un collectif anglais qui existe depuis longtemps et qui travaille le reggae dub digital, les Irishian Steppas. Ils nous ont emmené voir le Kilimanjaro, c'était le titre du morceau. Puis l'Ivoirien Alpha Blondie, avec un morceau qui s'appelle Excision et un message important pour dénoncer cette pratique barbare encore appliquée dans certaines contrées du continent africain. Un des plus anciens groupes de reggae anglais, ensuite Aswad, avec un morceau assez célèbre, Shine, remixé ici par les Beatmasters. Donc les Beatmasters, c'était un groupe plutôt de house qui est apparu à la fin des années 80. On se souvient de leur morceau très énergique Rock the House. Ils ont également fait des remixes et là ils respectent la charte reggae. Ils ont juste accéléré un petit peu le rythme et voilà, groupe où on va dire collectif avec une belle culture très diversifiée. Et puis on est resté également avec un rasta anglais ancien, longue carrière, et pourtant il vient de sortir un album, il s'appelle Brother Culture, et on a écouté International Dance.

On poursuit le voyage et ça n'empêche pas le groove à certains moments. On a écouté Nubian Twist, un groupe londonien qui mélange soul, afrobeat et jazz avec ce morceau Messagey. Ensuite, on a écouté Yin Yin avec Tokyo Disco. Yin Yin, c'est un groupe danois formé en 2017 qui joue une musique assez psyché funk en s'inspirant également d'influences de l'Asie du Sud. J'avais programmé également dans cette série Altimgun, le groupe de rock hollandais très connu qui joue de la musique turque, mais le morceau n'a pas voulu se lancer, donc on l'écoutera une autre fois. Ce type de son, vous pouvez l'entendre régulièrement chez Johnny Buntard dans son excellente émission Louis Gourmande, qui est diffusée les mardis soirs de 18h à 19h sur Radio Graffiti. 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
1: C'est Voyage Voyage aujourd'hui dans Sound System. Trois morceaux. Yael Naïm, multicolore, je trouve qu'il va très bien avec la tonalité de cette émission. Jusqu'ici, Yael Naïm, c'était pas trop ma tasse de thé, donc chanteuse franco-israélienne, née en 1978, mélangeant la soul, le classique, la world, le jazz. Elle a eu un morceau qui s'appelle New Soul, qui a fait un tabac dans une pub en 2008 pour une marque à la pomme. J'écoutais donc pas trop jusqu'ici, mais sur son dernier album, ce morceau multicolore a attiré mon attention. Et puis en cherchant un peu, j'ai vu qu'elle avait fait des collaborations intéressantes quand même, en particulier dans le trip-hop français avec quelqu'un qui s'appelle Ready Made FC. Elle figure également sur des albums hommages à Robert Wyatt et à Coil, qui sont pas vraiment les artistes les plus commerciaux. Ensuite, on a écouté un groupe anglais qui s'appelle Banco de Gaia. En fait, c'est un one-man band fondé par un certain Toby Marx au United Kingdom en 1991. Le morceau s'appelle I Love Baby Cheesy. Et ce groupe faisait partie des premiers artistes électro qui figuraient sur des compiles quand on a commencé à découvrir ces musiques électroniques, les raves. Et ce que je trouve très très intéressant dans ces années-là, début des années 90, c'est que la musique électronique s'est mélangée avec les musiques du monde et pour former une espèce de trance collective. Cette époque-là était vraiment très créative. Et puis ensuite, vous avez pu entendre David Walters avec Radio Bam Bam, donc ça va, Radio Bam Bam, ça va assez bien Radio Graffiti. David Walters, c'est un type multicompétent, musicien, il a été athlète de haut niveau, animateur de télé, il est beatmaker. C'est un Français qui a un parent issu des Antilles et qui a appris après coup la langue créole qu'on retrouve beaucoup dans ses disques. Il a beaucoup voyagé, il a collaboré avec beaucoup de musiciens africains, antillais, latinos. Et ses albums en général sont très très diversifiés. On les retrouve sur le label Heavenly Sweetness qui a signé entre autres Guts, artiste également très ouvert aux musiques du monde. On poursuit le voyage.

Deux morceaux très éthérés. Le premier nous montre que les producteurs anglais ont vraiment une ouverture d'esprit incroyable à toutes les musiques du monde. Est-ce que c'est parce que l'Angleterre avait un empire colonial immense qui s'appelait le Commonwealth à l'époque, peut-être. En tout cas, là, on a écouté Crooked Man avec ce très long morceau d'Enka, avec des sonorités house et dub et une voix très très planante. Le type s'appelle Richard Barratt, il vient de Sheffield. Il a fait des productions assez diverses en termes de musique électronique. Il a collaboré avec le label DFA, qui n'est pas des moindres, celui de LCD Sound System. Il a également travaillé avec Roisin Murphy, qui était la chanteuse de Moloko. Et sa musique part dans toutes les directions. Et ensuite, vous avez peut-être reconnu ce groupe aujourd'hui connu et étendard de la musique touareg, Tinariwen. Tinariwen, ça signifie désert en touareg. C'est un groupe créé en 1982, donc ça fait plus de 40 ans, dans cette région qui est comprise entre le nord-est du Mali et le sud de l'Algérie. Leur musique s'appelle Assouf. C'est un mélange de rock, de blues et de musique traditionnelle. Ce groupe a été fondé par deux leaders, Abré Bonnet et Abdallah, pour ne dire que leur prénom. Et ce sont des gens qui ont combattu dans la rébellion Touareg en 1990. Ils ont pris les armes et puis ensuite ils les ont déposées, repris leur guitare. Le succès international leur est tombé dessus en 1998. Et ils ont tourné un peu partout, ils ont même fait la première partie des Red Hot Chili Peppers. On continue nos explorations

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1: Aujourd'hui, on s'évade dans Sound System, on repousse les frontières et on conspue les faiseurs de guerre. Quatre morceaux d'influence très orientale. D'abord, le grand Rachita. Il était accompagné sur ce titre d'un chanteur français qui s'appelle Bruno Maman. Et ça s'appelait « It's an Arabian Song ». On est obligé d'y voir un petit clin d'œil au « This is not a love song » de Public Image Limited. On sait que Rachita aimait beaucoup le punk et le rock et qu'il avait fait une magnifique reprise du rock de Kashba des Clash. Ensuite, toujours un collectif anglais très précurseur, Trans Global Underground, trois musiciens londoniens qui ont fait plein d'albums. Celui-ci, International Time, j'avais déjà passé un morceau dans une autre émission, a explosé en 1994. On avait rarement entendu une telle diversité de sons et d'influences sur un disque. Ils ont accueilli Natasha Atlas parmi les chanteuses régulières. Et le titre, c'est Tal Zaman. Ensuite, vous l'avez reconnu, c'était encore elle, Natasha Atlas, avec un morceau qui s'appelle Balham, extrait de cet album où il y a une très belle reprise de Françoise Hardy, Mon ami la rose. Natasha Atlas, elle est née en 1964 à Bruxelles, elle est égypto-anglaise, et elle a fait une première apparition avec Ja Wobble, qui était justement le bassiste de Public Image Limited, un personnage très tourné vers le dub et les musiques du monde. Puis elle a collaboré avec Trans Global Underground avant de faire une carrière solo. Ibrahim Malouf lui a d'ailleurs dédié un album. Et le quatrième morceau, un type complètement inconnu en France qui s'appelle Cheb I Saba, de son vrai nom Serge Eldezé. Le type a une carrière incroyable. Il est né en 1947 à Alger, il est décédé en 2013. Il a été DJ et producteur en mêlant des influences de son continent, hein, du Maghreb, mais aussi d'Asie ou d'Afrique noire. Il a travaillé à Paris en 1964 comme DJ, il passait des disques américains de soul. Ensuite, on le retrouve à San Francisco en 1984 comme DJ. Et en 2006, il a été récompensé par les BBC Awards pour la World Music. Un petit tour du côté de l'Afrique maintenant.

Zouglou, c'est déjà la fin de du voyage dans Sound System. On était en Afrique, d'abord avec Femi Kuti, morceau Corruption Na Stealing, extrait de son dernier album. Donc Femi Kuti, c'est un des fils de Fela, qui fait de la musique depuis très longtemps. Son frère aussi, c'est Oun Kuti. Femi, il est né en 1962 à Londres, mais il a passé toute son enfance au Nigeria. Ce qui est assez incroyable, c'est qu'il a intégré le groupe de son père, qui s'appelle Egypte 80, à 17 ans, comme saxophoniste. Et il a également remplacé son père entre 1984 et 1986, lorsqu'il était en prison, puisque Fela était un opposant au régime dictatorial et était emprisonné. On le verra bientôt en concert le 10 avril à l'autre canal de Nancy avec son groupe de Positive Force. Ensuite, on a écouté un ami de Fela, beaucoup moins connu, qui s'appelle Ebo Taylor, qui est mort le 7 février de cette année. Il était né en 1936 au Ghana. Le morceau s'appelle Kromande. C'est un spécialiste d'une musique qu'on appelle la high life, mélangée avec du jazz. Un grand monsieur de l'afrobeat qui a eu un succès public très très tardif, mais qui dans ses dernières années de vie a sorti de nombreux albums sur des labels assez réputés comme Bongo Joe ou autres labels spécialisés dans la world music. Et puis ça, c'est quand même un scoop de programmer ça dans Sound System, c'est justement Magic System, les Ivoiriens. Alors un groupe qu'on imagine faisant de la variété, et ils en ont fait d'ailleurs, sauf qu'ils viennent d'Abidjan, que leur musique c'est du zouglou et du coupé décalé, ils ont vraiment galéré avant d'avoir le succès. Ils n'arrivaient pas à se faire distribuer en France, et il a fallu qu'en 2002, un certain Bob Sinclair remixe leur morceau Premier Gaou pour que ça cartonne dans les clubs et qu'ils aient une carrière. C'est un groupe qui était composé de 50 membres au départ. Et puis évidemment, ensuite, les rangs se sont éclaircis pour arriver à 4 ou 5 musiciens. À noter qu'ils ont perdu leur batteur en 2016, qui a essayé de sauver une personne en train de se noyer et qui a laissé sa vie. Le morceau qu'on a entendu s'appelle Voyo et il est extrait de leur dernier album. Pour terminer cette émission Voyage, j'avais prévu une petite cover sympathique du célèbre titre de Desireless. Mais le morceau, là encore, le MP3 est un peu défaillant. Donc on va terminer par un extrait du dernier album de Gorillaz, qui est dédié à la musique indienne. C'est un voyage initiatique pour Damon Albarn et Jamie Hewlett, qui ont tous les deux perdu leur père. Et Jamie Hewlett est allé disperser les cendres de son ascendant en Inde. Ils se sont donc intéressés à la musique indienne, aussi bien traditionnelle que Bollywood. Et c'est un album qui est vraiment... très très orienté sur ces sonorités et ce pays. Sur le morceau qu'on va écouter pour terminer l'émission, qui s'appelle Damascus, on retrouve le grand Omer Suleiman, musicien syrien que je vous ai déjà passé dans des émissions antérieures. Merci pour votre écoute et vos oreilles largement ouvertes dans cette émission Voyage. Au revoir, à bientôt.

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Gourmandes, gourmands, bien le bonsoir à votre commandant de bord, Johnny Buntar, est là pour vous accueillir pour l'heure à venir. Prenez place. Playlist variée de l'actuel et quelques classiques pendant l'heure à venir. Vous êtes évidemment dans Louis Gourmandes, bienvenue à vous. 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Alors la semaine dernière, je vous faisais goûter à une partie de la playlist de mes vacances. Deux mois pour diguer, forcément, ça permet normalement de ne pas trop flopper. Disons qu'on est moins essoufflé qu'en fin de saison. Eh bien, nous allons tout simplement y retourner. Une heure ne m'a pas suffi pour vous dévoiler toutes les démoniaques découvertes que j'ai pu faire. Et donc, c'est parti pour un retour à la playlist de l'été. Derrière moi, en guise de générique, le morceau Duet par Ganja Sufi. Et on va entrer sans plus attendre dans le vif du sujet avec le morceau Autobahn de Golden Bug et Ruben Kilman Sege. Je vous ai choisi la version dub par Al Babi pour commencer dans le velours. Radio Graffiti, la web radio rapporteuse, place au 391e épisode de Louis Gourmandes.

Toujours très content de les retrouver. C'était Ibibio Sand Machine, un extrait de leur EP Love. C'est sorti en août dernier. Morceau doux, pas forcément dans leur habitude, mais voilà, pas su refuser la caresse du morceau Give Me Peace, où le groupe londonien est accompagné de Dele Sosimi, un grand prêtre nigérian de l'afrobeat, qui a collaboré notamment avec la famille Kuti. On enchaîne avec la jeune garde de la musique actuelle transatlantique, deux morceaux. On commence par l'américaine Karine Lomax et le morceau Offline pour continuer juste après avec la londonienne, Aleia. On va muscler un petit peu le jeu.

C'est Louis Gourmande dans les oreilles. Vous êtes en direct sur Radio Graffiti ou peut-être en rediff sur la web radio rapporteuse. À l'instant, une ambiance à la Mia. M-I-A. À l'instant, donc, l'artiste est britannique. Elle s'appelle Aleia. Autrice, compositrice, interprète britannique, ça je vous l'ai dit. Elle sort son premier album. Il s'appelle Zero. Et c'était en juin dernier. Et c'est là que vous retrouverez cette track fumante nommée Maktoub. Pour la suite, on revient sur le générique de la semaine dernière. L'émission était ouvrée avec un morceau de Los Sara Fontan. Je vais vous en dire un petit peu plus et vous passer un morceau juste avant de vous expliquer de qui il s'agit. C'est un duo expérimental. Batterie, violon, j'en profite pour faire un bisou à Filia Mozza, à tous les anciens de Nancy. Revenons peut-être sur Los Sara Fontan. Eux, Los Sara Fontan fonctionne en impro. Ils étaient plutôt frileux à l'idée de fixer tout ça sur un album. Que voici. Voilà, ils l'ont sorti, il s'appelle Consuela, c'est sorti en février dernier, et je vous propose d'en écouter un extrait. Je vous redonne leur nom, Los Sara Fontan.

Et un bien joli morceau qui a bercé mon année 2005 et qui m'a surtout permis de découvrir un groupe et un artiste que j'apprécie encore aujourd'hui. Le groupe, c'est Caribou, et l'artiste, c'est Dan Snaze, aussi connu sous son penchant électronique Daphne. On vient d'écouter le morceau Barn Hall, qui clôture le troisième album de Caribou. Je vous le conseille au passage, il s'appelle The Milk of Human Kindness. Et pour ceux qui sont habitués au Caribou des dernières années, là vous verrez, on est davantage dans une musique brute. On va passer à une musique moins rugueuse pour la suite, avec un extrait du nouvel album de Gilbert. Gilbert, vous le connaissez peut-être pas, c'est un vieux de la vieille, compositeur et producteur français. Il est passé par Nova, a créé le label parisien Versatile Records et glissé dans de nombreux styles musicaux, que ce soit du world, de la disco, de la house. Il a vraiment touché à tout. Il sort l'album L'école de la nuit. Et vous, pour ceux qui auront la curiosité de l'écouter, cet album, il est à son image protéiforme. On écoute le morceau Si doux, White Light. Et juste après, un focus sur le dernier album d'Erika Badou et The Alchemist. Mais avant, Gilbert dans L'Huile Gourmande.

0: vous nous écoutez toujours sur Radio Graffiti, la web radio rapporteuse ici, Louis Gourmande. Très grande nouvelle, mesdames, messieurs, la grande Erika Badu est de retour après 16 ans d'absence. Alors ça vaut bien le coup de s'arrêter un peu sur cet événement. Petit focus. Alors déjà, nous sommes sur un projet composé en 18 mois. Alors, il fallait bien ça pour le retour de la diva américaine. Je vais vous la resituer quand même pour ceux qui ne la connaissent pas. Erika Badu, elle explose fin 90 en mettant sur orbite une forme de soul qu'on va appeler très rapidement New Soul, en collaborant avec les plus grands MC de l'époque. Elle se frottera notamment au rap, également au jazz, à l'expérimentation, en allant aussi du côté d'une forme de spiritualité et en n'hésitant pas de dézinguer la politique américaine. Pour son retour, elle s'associe au prolifique beatmaker américain The Alchemist. J'en parle souvent ici, lui c'est la même, il collabore avec les plus grands rappeurs américains. C'est un que je vous les cite tous parce qu'ils sont quasiment tous passés entre ses mains. Le projet va évoluer par rapport au prod que The Alchemist donc enverra à Erika, qui prendra le temps de s'approprier, modifier, disséquer, ajouter des instruments et carrément des parties aux musiques. Je vous rappelle que le projet a eu 18 mois de gestation. Là-dessus, énormément de collaborateurs. Je ne vais pas m'amuser à vous tous vous les citer. Il y en a vraiment pléthore. En tout cas, en résulte un splendide album nommé Before the World Blows. Et je vous propose tout de suite d'écouter un deuxième extrait. Il s'appelle Wish Doctors. C'était l'un des premiers singles qu'elle avait sorti pour teaser le projet. Erika Badu est de retour. Nouvel album. Bonne écoute.
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de Dallas à la forêt amazonienne. Il n'y a qu'un énorme pas que je franchis avec grand plaisir avec cet extrait d'une géniale compilation sortie en 2019 chez Analog Africa. Elle s'appelle Jambu e os Míticos Sons da Amazonia. Cette compil revient sur la luxuriante scène musicale de la ville de Belém au Brésil autour des années 70. Amis curieux, foncez, c'est vraiment génial. On va rester sous des latitudes tropicales pour la suite et quasi fin de l'émission. Voici le Ghanéen Kay Frimpong qui sortait en 1976 l'un des meilleurs albums de highlife connus. Il s'appelle The Blue Album. Je vous propose d'y plonger directement.

gourmande. Merci de nous avoir écoutés. Je rappelle que nous sommes chaque mardi en direct sur Radio Graffiti de 18h à 19h. Également en rediffusion le samedi à 20h sur la web radio rapporteuse. Et puis les podcasts, c'est à retrouver sur mixcloud.com/louisgourmande avec l'intégralité des émissions et également la tracklist de chaque épisode. On se retrouve la semaine prochaine, mais avant de se dire au revoir, le rappel, comme chaque émission, on se quitte sur un morceau déjà diffusé dans le passé. Place à Moriarty, le morceau Candyman. Je vous remercie encore une fois de votre écoute. Je vous souhaite une très bonne soirée. Bisous, Pico, salut.

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This Angry Silence, épisode 41, premier épisode de cette rentrée. Après un mois de silence, épisode 41 consacré à quelques sorties post-punk de l'année 2010. Une sélection toujours aussi partiale et partielle des sorties post-punk. Et on commence évidemment, comme à l'habitude, avec les premiers albums sortis cette année-là, 2010 donc. Et par la sélection états-unienne, le premier choix sera donc Joy Must Remain, premier album intitulé Dive in Deep, et le morceau s'intitule It's a Lie. Joy Must Remain.

deuxième morceau de cette sélection états-unienne, premier album sorti en 2010. Mon choix s'est porté vers Oh Children, premier album intitulé Oh Children. Le morceau que je vous propose, Mallow.

Un autre album éponyme, un premier album éponyme, toujours états-unien, celui de The Soft Moon. Un premier album qui est assez marquant à l'époque, assez longue carrière pour The Soft Moon. En tout cas, non pas très longue carrière, mais carrière très productive pour The Soft Moon. Un extrait de ce premier album intitulé Breath the Fire.

Judge by 12, Carried by 6, c'est le titre du premier et unique album sorti par Blessure Grave en 2010. Formation toujours états-unienne, le morceau s'intitule Hope for the Worst.

Et pour refermer cette sélection états-unienne, premier album post-punk sorti année 2010, ce sera la formation Disappears, album intitulé Lux et le morceau Marigold.

Vous êtes à l'écoute de Radio Graffiti 101.5, l'Espace Liberté, l'émission This Angry Silence, 41e épisode, consacré à quelques sorties post-punk de l'année 2010. Voilà, on vient donc de refermer la parenthèse états-unienne, ouvrons une courte séquence canadienne cette fois. On démarre avec une formation nommée Mode Moderne, leur album Ghost Emerging et le morceau Photographie.

mode moderne des Canadiens chanteurs avec des accents pour le moins qui rappellent pour le moins les intonations du jeune Morrissey. Donc ça ne plaira évidemment pas à tout le monde. Moi j'aime beaucoup. Voilà. Donc on reviendra sur mode moderne par la suite puisqu'ils ont sorti d'autres albums dans les années qui ont suivi 2010. Donc on reste au Canada cette fois-ci avec le premier album des Specters, album intitulé Last Days et le morceau Standing East.

Il est temps de quitter les Amériques pour la Russie avec nos camarades de Motorama qui en 2010 sortaient donc leur premier album. Album intitulé Alps, A-L-P-S. Alors je ne suis pas du tout sûr de la prononciation, évidemment. Faut-il y mettre un accent russe ? Peut-être, je l'ignore. Quoi qu'il en soit, le morceau, je vous propose qu'on passe.

Après les Russes de Motorama, les Finlandais de Silent Scream qui sortaient en 2010 leur premier album intitulé In the Cinema et le morceau Burning Car.

De la Finlande, nous passons au Portugal, hein, ce qui est assez rare dans cette émission. Étrangement, le Portugal produit assez peu et a produit assez peu de post-punk. Donc profitons-en quand il y en a. En l'occurrence, donc en 2010, premier album pour une formation intitulée Uniform en deux parties, avec un album nommé Mirrors et le morceau s'appelle Pilot.

Vous êtes bien sur Radio Graffiti 101.5, l'émission The Angry Silence, son 41e épisode consacré à quelques sorties post-punk de l'année 2010. Donc à l'instant, une formation portugaise, c'était Uniform. Je disais qu'il y avait peu de production post-punk, en tout cas à ma connaissance, dans ma discothèque, issue du Portugal. Ma foi, c'est fort intéressant ce que nous propose Uniform. Mon classement géographique était assez mauvais. On va faire maintenant un petit crochet par l'Australie. Donc on quitte l'Europe avant d'y revenir. On est toujours sur un premier album, celui de Teenagers in Tokyo. Alors c'est le premier et unique album sorti par cette formation australienne. L'album s'intitule Sacrifice et le morceau Talk to the Fire.

Et pour terminer cette sélection des premiers albums post-punk sortis en 2010, on s'arrêtera avec Follow Me Not, un album intitulé Nothing's Gonna Be Alright et le morceau Drugs, Follow Me Not.

Et voilà donc pour cette sélection des premiers albums sortis en 2010. Donc une douzaine de références. Concernant les deuxièmes albums sortis en 2010, cette fois-ci la sélection est bien plus réduite puisque je n'ai retenu qu'un seul morceau, extrait du deuxième et dernier album de Grinderman sur l'album éponyme. Et le morceau est intitulé Warm Tamer, Grinderman.

Vous êtes bien sur Radio Graffiti 101.5, l'émission The Angry Silence, 41e épisode, consacré aux sorties post-punk de l'année 2010. Donc à l'instant, c'était Green Domain, extrait du deuxième album, Nick Valabois, bien sûr, etc., etc. Et d'autres membres, bien sûr, des Bad Seed avec lui. On passe à la séquence troisième album sorti en 2010 et on commence avec une formation états-unienne Blank Dog qui sortait donc London Fixed en cette année 2010. Le morceau est lui intitulé Three Lines.

Voilà, séquence un peu plus éthérée qu'à l'habitude avec cet extrait donc, du troisième et dernier album de Blank Dogs. On poursuit dans les troisièmes albums sortis en 2010, toujours aux États-Unis avec celui de The Prids, album intitulé Chronos Inclastic et le morceau West or Time.

Toujours aux États-Unis, toujours 2010, toujours troisième album, celui de Feeding Fingers, intitulé album intitulé Detach Me From My Head, et le morceau I Am a Brutal Boy. Feeding Fingers.

Vous êtes à l'écoute de Radio Graffiti 101.5, l'espace Liberté, et c'était, puisque c'est terminé, l'émission de rentrée, la session de rentrée de l'émission This Angry Silence, consacrée au post-punk et en l'occurrence, pour ce 41e épisode, aux sorties de l'année 2010. Petit rappel, vous avez la possibilité de réécouter l'émission le mercredi matin, 9h30, dimanche à 14h. Prochain direct dans 15 jours, soit, si je ne m'abuse, le 15, mardi 15. Quoi d'autre ? La possibilité de réécouter l'émission sur le Mixcloud de Radio Graffiti, de retrouver la playlist intégrale de cette émission sur le site graffiti, radiograffiti.fr, tout attaché, pas de tiret. C'est terminé pour aujourd'hui. On se quitte avec une dernière sélection, toujours un troisième album pour les Allemands de Diego. C'est leur troisième album donc en 2010, mais c'est également, hélas, leur dernier album, en tout cas à ce jour. Donc il est peu probable qu'il y ait de nouveau une manifestation de cette formation allemande. Quoi qu'il en soit, le morceau est intitulé Grizzly Bear. Je vous quitte là-dessus. Je vous souhaite une excellente fin de soirée sur Radio Graffiti ou ailleurs. Ciao, à bientôt.

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0: Ferez-vous la grâce de bien vouloir me reconnaître?
1: Ah, je te le donne. Pour l'amour de l'humanité.
0: Mais sache que ton crime ne demeurera pas impuni.
2: Je vais avoir un petit raison, Mathurine, d'être jalouse que monsieur me parle.
3: C'est moi qui ai vu la première.
2: S'il vous a vu la première, il m'a vu la seconde.
4: Je me fiche de tout.

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